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0: Bonsoir à toutes et à tous, bienvenue dans votre émission La Voix du Peuple. Et là, en vidéo sur TikTok, vous voyez déjà notre invité qui nous vient de Lomé, professeur David Kedosé, qui est le premier porte-parole du Fonds citoyen Togodobo, qui est membre du CNCC, cadre national pour de concertation pour le changement. Alors, on va parler citoyen. Et il est de la société civile. Rien ne va au Togo sur le plan politique et social. Vous avez suivi tout récemment l'augmentation des prix des produits pétroliers. Grogne sociale dans tous les secteurs. Arrestation arbitraire, ça continue. Des prisonniers politiques. Coco spécial à Jean-Paul Omolu qui fait plus de 5 ans en prison. À Madame Nyakade, à Fessio, qui a dit ceci. On le dit tout le temps. Chaque mot, chaque geste, chaque action sincère peut fissurer les murs de ce pouvoir austère. Bienvenue dans cette émission, La Voix du Peuple. Émission très spéciale d'ailleurs, puisque j'ai l'habitude de le recevoir au téléphone, sur TikTok. Il est venu justement ici même en Suisse, de passage à Paris. C'est très important aussi pour ce David Kedosé qui est venu pour la toute première fois dans notre petit studio. Bonsoir et bienvenue ici même en Suisse, à Fribourg.
1: Bonsoir Amos, bonsoir à Dagan également, bonsoir à tous ceux qui nous suivent. Tu as parlé d'un petit studio, petit peut-être par la taille, mais grand par le symbole qu'il représente, l'impact qu'il a dans cette lutte contre un pouvoir dictatorial qui empêche un peuple d'être libre, d'être digne, d'être souverain. Radio à vous l'été, c'est une radio de résistance, nous le savons tous. Et il me tenait à cœur de venir depuis. C'est vrai que j'avais une fois eu à te rencontrer, mais ce n'était pas ici. Mais intérieurement, je m'étais promis que dès que j'aurais l'occasion de revenir, j'allais tout faire pour arriver jusqu'en Suisse, arriver ici pour te témoigner notre reconnaissance. Nous qui sommes sur le terrain, nous sommes conscients de tous tes sacrifices, de tous tes efforts, de tout ce que tu apportes à la lutte, puisque tu donnes une vraie visibilité internationale à ce que nous faisons sur le terrain. Donc, c'est ce qui explique justement ma présence ici. Merci à toi.
0: Merci infiniment. Nous sommes au studio également avec Maman Dédé, Maman Adangbe, qui nous soutient aussi. Vous la suivez sur plusieurs plateformes. En tout cas, vous qui tapotez, partagez, merci à BBR, l'Algérien panafricain, Kodja, merci pour tout ce soutien. Merci à FabTech que je vois tout à l'heure qui était connecté partager massivement cette émission puisqu'on fera que maximum une heure d'émission avec vous. C'est la première fois que tu viens en Suisse, hein, je pense que c'est la première fois, au moins moi c'est la première fois que moi je te vois au studio de Radio à vous l'été. Vous l'avez exprimé, votre satisfaction totale, votre soutien que vous apportez à notre radio, votre radio, ta radio également. Alors, on vous a mis devant ce combat. Moi, je vais aller terre à terre, un peu en français, plutôt à la mine. Professeur David Kedosé, les politiques, les partis politiques ont lutté pendant longtemps, plus de 40 ans. Le peuple se dit fatigué. Quelqu'un m'a dit, non, il ne faut pas le dire. Oui, on doit dire certaines vérités. Le peuple est fatigué parce que la jeunesse dit, mais pourquoi le combat dure et dure? On dit maintenant que la société civile doit prendre le devant. Et maintenant, au grand meeting, vous étiez et la première personne à prendre la parole. Ça veut tout dire. C'est-à-dire, on veut voir la société civile émerger. Parce que les leaders politiques vous font confiance. Et le peuple également. Alors, est-ce que vous sentez vraiment ce peuple avec qui vous voulez faire ce combat en tant que citoyen togolais, société civile?
1: Oui, une chose est certaine. Vous savez, moi je vis au Togo, donc je connais le degré de frustration au sein de la population. Je pense qu'on en a parlé il y a quelques instants également. Le pouvoir n'a pas hésité à augmenter le prix des produits pétroliers à la pompe. Et quand vous ajoutez cela à toute cette tension dans les foyers, dans les ménages, vous comprenez que aujourd'hui, il ne fait pas bon vivre au Togo. Donc, je puis dire que ce peuple, il est déjà prêt, il est déjà préparé parce que il a subi trop de vexations, trop de d'irrespect de la part de ce pouvoir qui se comporte comme si, en fait, cette vision de république où la chose publique appartient à la population, cette vision disparaît et la vision qu'on essaie de prôner, de mettre en place, c'est cette vision de monarchie où vous avez un roi, un clan, un cercle très restreint qui bénéficient des ressources, qui profitent des ressources, quand la majorité du peuple, lui, croupit dans la misère. En fait, c'est, ça peut paraître caricatural, mais c'est la réalité du Togo aujourd'hui. Parce que c'est un pays où un pouvoir a la possibilité de changer les règles et de faire en sorte que les dés soient pipés toujours à son avantage. C'est un pays dans lequel vous avez des gens qui sont capables de prendre 800 milliards de francs CFA dans les caisses de l'État, dans les caisses du pays, pour en faire ce qu'ils veulent, on ne sait pas. En tout cas, ce n'est pas pour faire de la santé pour le bien du peuple, ce n'est pas pour faire de l'éducation pour le bien du peuple, mais chaque année, 800 milliards de francs CFA, je ne sais pas si vous imaginez ce que ça représente, mais 800 milliards de francs CFA disparaissent des caisses du pays. C'est un pays où, quand il y a une difficulté, on ne cherche pas à dire, bon, peut-être que plutôt que de piquer 800 milliards, on va en prendre un tiers, juste la moitié, et le reste, on va s'en servir pour régler les problèmes de la population. Dès qu'il y a une crise financière, parce qu'il y a une guerre quelque part, parce que les prix du pétrole, du carburant sur les marchés internationaux ont augmenté, qu'est-ce qu'on fait ? On décide toujours d'appliquer la sanction aux contribuables, aux citoyens, aux Togolais lambda. C'est comme ça que le Togo fonctionne, et c'est dommage. Voilà donc ce pays où le peuple n'est pas heureux. Et donc, Sylvain, tu me demandais, est-ce que je sens le peuple togolais prêt? Oui, le peuple togolais est prêt. Peut-être que...
0: Là, vous parlez sans langue de bois.
1: Ah ouais, sans langue de bois. Moi, j'en suis convaincu.
0: D'accord.
1: Je sais que le peuple est prêt, mais le peuple a encore besoin d'être conscient de sa propre force. On a voulu faire croire au peuple togolais qu'il ne sert à rien de lutter, que ceux-là ne partiront jamais. Quel que soit ce que vous ferez, ils seront là. C'est faux. Le peuple a la force. Le peuple a la force. Il n'a même pas besoin d'avoir de la violence. Il n'a même pas besoin d'avoir des armes. Il a juste besoin d'être présent, de manifester sa détermination et son engagement, comme ce fut le cas en 2017 et en 2018. Et je le redis ici encore, en 2017 et en 2018, la seule pression populaire a fait vaciller le pouvoir. Mais il y a eu un dernier rempart qu'on n'avons pas été en mesure de franchir. Mais l'expérience du passé, nous allons certainement nous en servir. Continuer de travailler pour que ce peuple, conscient de sa force, décide une fois encore de se mettre debout, de Lomé à Saint-Cassé et dans la diaspora, unis d'une seule et même voix pour dire à ce pouvoir stop. Vous avez suffisamment spolié ce peuple. Vous avez suffisamment pris les ressources. Vous avez suffisamment manqué de respect à ce peuple. Vous avez suffisamment foulé aux pieds notre dignité, notre souveraineté et notre liberté. 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
0: merci. Je sais que dans quelques minutes on va y aller en bilan des langues locales du Togo, donc je sais que vous êtes confiant en vous en étant au studio de radio à Volété. Donc ceux que vous suivez hein, donc le professeur de cette de passage à Paris a décidé d'être là présent dans ce studio qu'il considère que cette radio c'est pour nous tous. Donc tapoter et partager, merci à vous qui soutenez cette émission. Je vais aller encore en terre à terre. Le Togolais lambda qui se dit un petit peu désabusé, fatigué, qui dit oui, les hommes politiques nous ont trahis, on ne veut plus des partis politiques, ce débat revient tout le temps, on veut mettre la société civile au devant de ce combat. Et vous, en tant que soutien civil, professeur David Ekoudouze, vous cohabitez, ou bien vous luttez aux côtés des hommes politiques aussi, vous les écoutez, vous ne voulez pas les écarter, mais on veut vous voir sans eux. Vous arrivez à comprendre aussi l'inquiétude de certains Togolais qui veulent vous voir sans les hommes politiques?
1: Je crois que il faut faire très attention. Il y a des messages qui peuvent paraître positifs dans leur formulation. Mais en réalité, ces messages parfois sont trompeurs d'une part, et ces messages en réalité véhiculent quelque chose qui va en faveur du parti au pouvoir. Je vais m'expliquer. Vous savez, 2017-2018, ce n'est pas loin, ça ne fait pas encore 10 ans. Mais en 2017 et en 2018, les mêmes leaders qu'on est en train peut-être aujourd'hui de pointer du doigt, ce sont ces leaders qui ont conduit la lutte de façon magistrale. Je pense que si le Togo était Madagascar, aujourd'hui nous aurions obtenu le changement. Si le Togo était le Burkina Faso, aujourd'hui nous aurions obtenu le changement. Si le Togo était le Sénégal,
0: qu'est-ce qui fait la différence?
1: Justement, aujourd'hui nous aurions obtenu le changement. Parce que quand je parle du Sénégal, l'armée ne s'est jamais impliquée dans la vie politique. Elle a laissé les hommes politiques régler les
0: problèmes politiques. Donc l'armée a pris trop de poids dans la gestion du pouvoir.
1: Mais c'est une réalité. À Madagascar, lorsque l'armée a voulu s'impliquer, elle n'a pas décidé de pencher du côté d'une minorité. Elle a décidé de pencher du côté du peuple qui était en lutte pour sa libération. Au Burkina Faso, l'armée n'a pas empêché le changement. Et donc, ce dernier rempart, il faut vraiment le prendre en considération lorsqu'on analyse la situation du Togo. Alors, la question, c'était justement par rapport à ces hommes politiques. Alors, est-ce que nous trouvons normal que, brusquement, ces mêmes personnes qui avaient conduit une lutte de façon aussi acharnée, 5 ans, 6 ans, 7 ans après, on dise « ces gens-là ne valent rien », Minou, il faut les mettre de côté, ils n'ont pas réussi, ils ont échoué, c'est des losers, il faut que la société... Je pense que c'est un faux message. Et je me permets d'ajouter que depuis le début, ce genre de propos, je l'ai entendu et j'ai aussitôt dit, attention, la société civile veut bien s'impliquer, elle doit même s'impliquer, mais elle vient comme une force de soutien, une force d'appui, une force supplémentaire. Nous ne sommes pas une force de substitution. Je me souviens de ce terme. Nous ne sommes pas une force de substitution. Nous ne sommes pas venus pour dire aujourd'hui il ne faut plus des politiques, parce que moi je reste convaincu que ça, c'est un message du pouvoir. C'est un message que le pouvoir a essayé d'insuffler dans les esprits. Il y est parvenu. Comment? Je ne sais pas. Est-ce qu'il s'est servi d'agences de communication? Est-ce qu'il s'est servi d'Avas? Est-ce qu'il s'est servi des Israéliens? Je ne sais pas. Mais je sais qu'aujourd'hui, il n'est pas difficile, au plan informatique, de manipuler les messages, de manipuler les consciences par quelques algorithmes qu'on écrit. On peut faire croire à ce qui n'est pas. Donc il faut faire très, très, très attention. Et j'invite vraiment les Togolais à être très vigilants dans cette lutte. Nous sommes en train d'aborder une nouvelle phase. J'espère que c'est la dernière phase. Il y aura beaucoup de fausses informations. Il y aura beaucoup de manipulation d'esprit. Mia Djaye, soyons désormais clairvoyants. Qu'on ne nous vende pas le citron comme étant une goyave. Il faut que nous soyons nous-mêmes en mesure de dire ça, c'est vrai, c'est peut-être une goyave, mais ça, je suis désolé, ce n'est pas une goyave. Et donc, dire que ces opposants, ils ont échoué, c'est vrai que le changement n'est pas venu, mais est-ce qu'il n'y a que les opposants? Par exemple, les syndicats, quel rôle ils ont joué? Nous avons vu aujourd'hui le carburant, le prix qui explose. Est-ce qu'on a vu les syndicats se mettre en ordre de bataille? On ne peut pas tout attribuer aux partis politiques d'opposition.
0: D'accord. Dernière question en français, donc, avant justement de relancer et Maman Dédé aussi qui est là, aussi qui peut nous accompagner pour quelques minutes. La question peut fâcher. Alors, politique, c'était civil. Même au sein de la société civile, vous êtes encore critiqué. C'est comme si c'est votre tête qui ne plaît pas. Mais aujourd'hui, vous avez prouvé à beaucoup de Togolais que, en tant que médecin, vous avez tout le temps pour le Togo. Vous avez tout donné. Même vous avez prouvé à Radio Avreté que oui, je veux faire la lutte avec vous, à Monsieur Sylvain de Radio Avreté et son équipe. Vous avez fait des kilomètres pour venir ici. La question peut fâcher. Est-ce que vous êtes prêt aujourd'hui, sincèrement dans ce studio, sous forme de serment, au citoyen lambda togolais qui attend encore de ses leaders avant de bouger? Parce que c'est comme si on voit toujours, le Togolais toujours, voit toujours son combat à un leader. Le temps de Giclus Olympio. Oui. Et vous savez, Giclus Olympio, quand on doit le recevoir à la Plao, j'allais dire, là, il y a du monde. Depuis là, il y avait Tchikpi encore. Après ça, on veut mélanger tout le monde dans un même panier. On ne voit plus un leader. Mais certains voient en vous un leader. Mais veulent voir plusieurs dossiers en tant que grand leader citoyen qui combat aux côtés du peuple, qui écoute le peuple togolais. Tu vends de serment.
1: Amos, je ne sais pas si le serment est la meilleure chose à faire, mais pour moi, une chose est certaine, c'est la part du colibri.
0: Voilà.
1: La part du colibri, et je pense que chacun doit faire sa part. Je m'engage à faire ma part. Je m'engage à faire davantage que ce que j'ai fait jusqu'ici. Parce que mon peuple, je le vois en train de souffrir et je sais que mon peuple peut obtenir sa libération. Il suffit vraiment qu'on s'engage encore un peu plus, qu'on pousse encore un peu plus. Ceux qui sont au pouvoir, ils sont très conscients aujourd'hui du fait que ils ont semé trop de frustration dans les cœurs. Je sais qu'ils en sont conscients. Il suffit de voir combien ils sont parfois fébriles, combien ils manquent de sérénité, combien le chef de l'État lui-même peut fermer les routes qui passent devant son palais, alors que dans d'autres pays, mais le palais présidentiel est ouvert, les gens viennent, prennent des photos, il y a ce lien fusionnel avec les dirigeants. Alors qu'au Togo, malheureusement, on a l'impression que certains sont dans une bulle, alors que le peuple, lui, croupit dans la misère. Donc, ils sont eux-mêmes conscients de cela. Et donc, que chacun fasse sa part. Et moi, je m'engage à faire ma part de colibri. Que Radio Avulété fasse sa part. Que la grande sœur fasse sa part. Et je suis convaincu que si on cesse les commérages, si on cesse de se taper dessus, si on décide chacun de faire sa part, ce sont les petits ruisseaux qui se transforment en fleuves, en immenses fleuves. Ces petits ruisseaux que nous constituons chacun, ces petits ruisseaux vont apporter en tout cas la quantité, la masse suffisante pour déblayer les mauvaises choses, faire en sorte que le changement arrive. Donc mon dernier message à l'endroit du peuple, vraiment, c'est ceci. Il ne s'agit pas de dire qu'on se met derrière un leader. Quel est le leader? Nous allons leur proposer un projet et je reste convaincu que ce projet, tel qu'il va être présenté, il est en train tout doucement de se mettre en branle. Nous allons bientôt aborder une journée ensemble, c'est celle du 6 juin. Je pense que nous serons dans la désobéissance civile. C'est un élément important. C'est une étape importante. Après cela, on a toujours dit qu'il fallait aller vers l'intérieur du pays. Au niveau du CNCC, nous sommes en train de préparer cela. Aller vers l'intérieur du pays. Continuer à parler aux gens. Continuer à sensibiliser les gens. Parce que l'objectif pour nous, c'est que le Togolais comprenne qu'il a une part de force et que s'il met sa part de force au bénéfice de l'ensemble, cette force pacifique sera suffisante pour obtenir le changement. Continuons à préparer les esprits. Et Djitichimbanwentikyo.
0: Tout à fait.
1: Et Djitichimbanwentikyo.
0: Vous avez tout dit dans votre charte du CNCC, c'est comme un serment.
1: Tout
0: la charte, c'est comme un serment. Donc, j'ai tout juste. Je ne vous ai pas piégé, mais j'ai juste. Je veux juste vous voir encore redire tout ce qui était dans cette charte du CNCC.
2: Vous voyez ici, voilà, on m'a dit. Il y a donc un miracle. Mais quand quand même les choux, vous voyez, sur le cas de Colémiac Bon, et lui à Fribourg, les radios, effectivement, à vous, il y a dit, on blombe l'Ida. Tout autant l'Ida pour me dire, il y a quoi l'Ida. Et du bien, l'Ida, qu'est-ce qu'il y a de confiance, moi. Vous voyez, mais on l'a pas bien envie sur deux civils, ou tu te mets en foire encore. Tout autant, il y a de confiance, non. À mes libéraux, nous sommes à Colo, à mes Oleke, nous sommes à mes Oleke, nous sommes à mes Oleke, nous sommes à mes Oleke, mais là tu tout il y a faut voir donc combien né non si tu sais bien pas dit et lui pompon ya et j'en ai aussi les gars n'y a relationné à voir n'y a plus tout une autre n'y a pas bien
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0: 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On vient d'abord gagner. Il m'a droit à Barou.
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3: ouais l'un des premiers leviers de toute résistance c'est la solidarité
0: ayon
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3: que là c'est bébé parce que au matin avec Thomas font annonce et parents ont parti nous on est parti nous sommes partis surtout nos belles avondés mais ils l'avondés bien encore surtout ça c'est très grave
0: mais là bas
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0: Et donc.
3: Merci beaucoup. Amos.
0: Kevin Ibe, et donc il t'a gagné, fanéoa, mia mia du soc bien aîné. 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
2: 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Mais vous avez avancé là. Allô?
1: Et le VVDB, bien avancé. Mais Antoine, il
2: est bien.
1: Vous avez un Québec blénaré. A mes collègues, vous avez un ami.
2: Mais
1: le peuple
2: a perdu quoi?
1: Le du quoi, vous avez un ami. Le du quoi, Kaflan. Et vous avez la vidéo. Et c'est un ami. Vous avez un ami. 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

0: 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Merci de votre compréhension. Vas-y, en français comme Amina.
1: Amos, j'ai tenu quand même à venir ici parce que il est important, en étant sur le terrain, de témoigner notre reconnaissance pour tout le travail que Radio a voulu être fait. C'était donc important que je fasse le déplacement. Tu l'as dit, en dépit de la fatigue que je viens jusqu'ici, même si c'est juste pour quelques minutes, je peux communier et témoigner toute cette reconnaissance que nous avons par rapport au travail que Radio a voulu être fait. Pour ce qui concerne le Togo mérite le changement. Le Togo mérite le changement parce que nous avons vu ce qui s'est fait récemment au Bénin, nous avons vu ce qui se passe au Ghana. Ce sont des pays qui ont les mêmes réalités socio-économiques que notre pays et nous pensons que le Togo mérite mieux que ce qu'il a aujourd'hui. Et pourtant, c'est possible. C'est possible parce que nous avons un peuple déterminé, nous avons un peuple engagé, nous avons un peuple volontaire. Le peuple a démontré sa détermination il n'y a pas longtemps, ça ne date pas. C'était en 2017 et en 2018. Ça fait à peine 8 ans. Et donc, moi, je reste convaincu que cette même détermination, nous pouvons l'avoir. Nous pouvons l'avoir, et si nous avons cette même détermination d'un peuple engagé, d'un peuple qui veut sa libération et sa souveraineté, cette fois-ci, nous aurons le changement. Parce que 2017 et 2018, ça a été une expérience. Nous avons vu jusqu'où nous avons pu aller, et nous avons vu ce qui a constitué le dernier rempart. Tout cela nous a servi de leçon, nous a servi à comprendre davantage ce qui a manqué et comment on peut peut-être négocier le dernier virage. Et donc, moi, je voudrais juste dire au peuple togolais d'être conscient de sa propre force. On a voulu lui faire croire que la lutte ne sert à rien. On a voulu lui faire croire que tous les dirigeants sont corrompus. On a voulu lui faire croire que tous ceux qui sont sur le terrain, s'ils sont sur le terrain et qu'ils disent qu'ils font la lutte, c'est qu'ils sont corrompus et que ce ne sont pas de vrais résistants. Et je pense que... Mais je suis convaincu, hein. Quand je regarde quand même un peu ce qui se passe sur les réseaux sociaux, il y a eu cette longue phase de chaos indescriptible où tout était sans dessus dessous. Mais je pense que progressivement, les esprits sont en train de se réveiller. Mmh. Et de plus en plus, les gens prennent conscience qu'il y a eu des choses qui ont été faites et qui nous ont retardés. Mais il n'est jamais trop tard. Nous avons décidé ensemble de travailler sur la convergence, ensemble de travailler sur la remobilisation, ensemble, en tout cas, de nous soutenir, et c'est ce qui explique notre appel pour le 6 juin. Le 6 juin, ça a été un appel du M66. Nous sommes sur le terrain, nous avons dit un simple appel ne suffit plus dans le cas du Togo. Nous avons fait l'expérience l'année dernière, nous avons vu ce qui a manqué, et nous avons décidé d'agir fortement par rapport à ce qui a manqué en 2025, par rapport à un Togo mort. Et donc cette action de terrain, nous sommes en train de la faire. Il y a des gens qui sont sur le terrain, de façon totalement discrète, sans avoir fait de communiqué, sans avoir rien fait, qui puissent dire voilà ce que nous sommes en train de faire, qui sont en train d'apporter leur soutien à la réussite, au succès de cet appel du M66. C'est comme ça que je voudrais qu'on fonctionne désormais. On n'est pas obligé de faire dans le bling-bling pour dire qu'on est efficace. Mmh. Il y a des choses qu'on peut faire en étant totalement silencieux, et c'est ce que nous souhaitons aujourd'hui. Il y a des actions à l'endroit de l'intérieur du Togo, parce que vous savez, si ça avait failli marcher en 2017 et en 2018, c'est parce que l'action n'était pas simplement dans la diaspora, l'action n'était pas simplement à Lomé, c'est tout le Togo qui s'est élevé.

0: Et donc ce travail, il faut avoir le courage et la patience de le refaire. Je dis souvent qu'il faut sortir de la passion et de l'euphorie. Il faut que nous soyons dans la structuration, dans l'organisation. Il faut des ressources pour cela, il faut aussi chercher les ressources. C'est peut-être un long travail, mais ce qui reste n'est plus très long, puisque la frustration, elle est générale. Tout le monde en a marre. Voyez encore cette histoire de carburant. Et j'ai été toujours surpris de voir... Je vais pas donner des noms, mais je sais qu'il y a des femmes de grande personnalité, lorsqu'elles viennent à l'église le dimanche, dans le recueillement pour prier le bon Dieu, le chauffeur n'éteint jamais le moteur du véhicule. Le moteur tourne parce qu'on a le sentiment que ces personnes ne supportent pas la chaleur. Et donc, dès que la personne descend, le moteur continue de tourner, le carburant, on l'utilise inutilement. Vous pensez que ces personnes sont dans les mêmes réalités que le peuple ?
1: Pas du tout.
0: Donc ces personnes que l'on augmente à 1000 francs, à 2000 francs le litre, ça ne leur change. Ça ne change rien dans leur quotidien, puisque les bons de carburant sont là, etc. etc. Donc quand c'est comme ça, quand le dirigeant est dans sa bulle, il ne perçoit plus les souffrances du peuple. Et c'est la réalité aujourd'hui. Nous avons une classe dirigeante qui est complètement coupée du peuple, qui vit dans sa bulle, alors que le peuple, lui, croupit dans la misère. Il faut arrêter cela. Et pour arrêter cela, c'est nous qui allons le faire. Ce n'est pas la communauté internationale, c'est nous qui allons le faire. Et il faut qu'on s'organise, il faut qu'on travaille, et c'est ce que nous allons essayer de faire, c'est ce que nous avons déjà commencé à faire, et nous espérons que dans les prochaines semaines, dans les prochains mois, tout le travail que nous faisons en back-office permettra de remobiliser. Avec la remobilisation, on verra ce qu'on peut faire. 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
0: et qu'il n'y a pas peur, même dans nos euphories, mais dans nos passions, mais dans nos structurations, mais constructions, mais organisations, mais dans nos vieux, il y en a ni so, mais pas tant, mais là, nous avons dit, et nous devons bogayer ni so, mais nous, et nandea, et qu'il a bava, et la balolo, ou nenea, vivi, quoi, peuple là, du coin là, c'est comme, il y a un saint qui est ici, il y a un idem de nene, un saint fioa, nous, t'as trop qu'elle est déjà, t'as trop là-bas.
1: Merci.
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1: Bonjour et bonsoir à toutes et à tous. Bienvenue, bienvenue dans votre émission La Voix du Peuple de Radio Kanal K et de Radio Avloté. Bienvenue dans votre émission La Voix du Peuple, une émission du peuple par le peuple. Bienvenue dans cette émission, donc on passera par la Côte d'Ivoire, le Ghana, le Bénin. Burkina Faso, Niger. Bonsoir au vaillant peuple africain. L'Afrique qui doit se reconstruire. L'Afrique qui doit rester éveillée. Dans cette émission, nous allons vous présenter dans quelques minutes ou quelques secondes d'ailleurs, un grand artiste panafricain, j'ai nommé Rasli, qui a lutté, ou bien qui lutte aux côtés du peuple togolais. Le peuple togolais qui vit sous une dictature implacable. Pensée spéciale à tous les prisonniers politiques, notamment Jean-Paul Omolou, qui fait plus de 5 ans en prison, à Afessio, à Dame Marguerite Nyakade, à Tayo, et d'autres prisonniers qui couprissent dans le géol de la dictature. Nous allons aborder pas mal de sujets, des questions politiques, sociales et au niveau de l'engagement de l'artiste engagé, Rasli, et qui a sorti, mais qui vient de sortir un nouveau single d'ailleurs, qui sortira demain, 1er juin, intitulé « Réveille-toi, Afrique ». Et pourquoi « Réveille-toi, Afrique » L'artiste est là pour vous accompagner en ligne depuis Lomé. Rasli, on va parler en français pour 10 ou 15 minutes et on va continuer en minant une des langues locales du Togo. Rasli, bonsoir et merci d'être avec nous depuis Lomé.
4: Bonsoir, monsieur. Bonsoir, si vous me recevez, je vous salue avec respect et considération. Et je pense que nous sommes toujours dans le live. D'abord, avant de commencer, j'aimerais saluer tous ceux qui sont dans ce live, qui nous écoutent, qui nous suivent. Et nous devons essayer de dire la vérité. Je pense que je ne suis plus à présenter pour mon public. Maintenant, pour ceux qui ne me connaissent pas, qui écoutent mes chansons, c'est à eux que je fais cet appel-là. Donc, je dis d'abord bonsoir, d'abord à tous les personnels de Radio Avouleté, à tous les Togolaises et les Togolais de la diaspora, qui sont aux États-Unis, en Europe, en Australie, en Asie, qui sont même en Afrique. Je vous salue. Donc, à Togo, tout le monde a l'air de se dire que je suis Rasli. Il est de Benami. Merci, monsieur Amos.
1: Merci beaucoup, Rasli, en ligne depuis Lomé. Vous savez comment fonctionne TikTok, tapoter, partager cette émission. Alors, Rasli vient de sortir une nouvelle chanson, un nouveau single intitulé Afrique, réveille-toi, ou bien réveille-toi, Afrique. Je pense sur sa page Facebook, TikTok, etc. Vous avez suivi un petit extrait quand même. Alors, mais je vais poser la question que vous voulez aussi lui soumettre. Alors, pourquoi d'ailleurs ce titre « Réveille-toi, Afrique » Vous pensez que l'Afrique n'est pas encore réveillée, l'Afrique dort toujours? Expliquez-nous un petit peu « Réveille-toi, Afrique ». Pourquoi « Réveille-toi, Afrique » Rasli, chanson que nous allons découvrir d'ailleurs demain, 1er juin. Mais dans cette émission, vous aurez l'occasion d'écouter quelques extraits aussi. Rasli.
4: D'abord, merci beaucoup pour cette question, monsieur Amos, ou bien Amos. Et j'aimerais vraiment m'adresser à la génération, à la jeunesse africaine. C'est à elle que je m'adresse. Parce que quand je parle de la jeunesse africaine, le Togo n'est pas exclu. Je suis Togolais. Mais tout ce que nous vivons au Togo, il y a des pays africains qui le vivent. La majorité de ces pays-là, en RDC, en Érythrée, dans tous les pays africains, les mêmes choses se reproduisent. Alors, la jeunesse africaine ne dort pas trop, mais il faudra la tapoter pour qu'elle se réveille de plus. Il faut essayer de l'activer, c'est ce que j'aurais dit. Il faut encore l'activer à se réveiller. Parce que lorsque nous voyons le cas de cette jeunesse, les jeux d'argent, parce qu'on n'a plus d'autres issues, les gens s'adonnent vraiment à toutes choses de petits jeux. C'est bien, on doit se remplir les poches, l'estomac, pour pouvoir continuer le combat. Mais n'oublions pas que nous avons perdu beaucoup de choses en Afrique. Raison pour laquelle dans cette nouvelle chanson qui doit sortir demain, lundi, le 1er juin 2026, je dis le phosphate du Togo, le port du Togo en eau profonde, est-ce que ça profite à tous les Togolais? Les richesses de notre pays, est-ce que ça profite à tous les Togolais? Je dis non. Je suis Togolais, je vis au Togo. La même manière, je demande si le cobalt de la RDC, le manganèse, l'uranium de la RDC, est-ce qu'elle profite aux Congolais? Je dis non. L'EVA de la Côte d'Ivoire, le cacao de la Côte d'Ivoire, le café de la Côte d'Ivoire, est-ce que ces produits-là profitent aux Ivoiriens? Non. Alors, nous devons essayer de faire comprendre au monde que nous sommes des êtres humains, nous avons le même droit que ceux-là qui nous imposent les dirigeants. Nos dirigeants sont conscients, mais ils sont tenus par l'école. Alors, ils doivent se débarrasser de cette chaîne-là pour penser à leur peuple. Parce que l'Afrique est le continent de l'avenir. Ça, nous n'oublions pas. L'endroit où il fera beau vivre demain, c'est l'Afrique. Alors, nous avons plus de populations jeunes que tous les continents. Donc, nous devons nous battre pour que les richesses qui soient vraiment et qui sont et africains profitent aux Africains, monsieur Amos. Ouais, c'est ce que je vous l'ai dit.
1: Merci, Rasli. Réveille-toi, Afrique. Vous l'avez dit tout à l'heure, vous pensez que la jeunesse africaine, vous vous adressez à la jeunesse africaine, qui est réveillée, dira-t-on, à moitié, n'est pas totalement réveillée. On dira-t-on, on ne dort pas, mais il y a des choses qu'il faut améliorer. Alors, vous vous adressez à cette jeunesse africaine qui aujourd'hui est très active sur les réseaux sociaux, mais pas tellement impliquée dans la chose politique, si j'ose le dire ainsi. Et surtout quand on est togolais, on ne sent pas la jeunesse togolaise. Donc, vous vous adressez à cette jeunesse-là, vous y croyez, Rasli?
4: La jeunesse togolaise, elle est consciente, mais c'est la peur. C'est ce qu'il faut briser, la chaîne de la peur. Parce que même qu'on ait peur ou pas, nous sommes nés un jour à mourir. Donc, qu'est-ce que nous devons faire? Si nous savons que nous devons mourir un jour, vaut mieux de dire la vérité, de se battre pour son pays, de son continent, pour que donc un jour, votre nom rentre dans l'histoire. Sinon, si les Kwame Nkrumah, les Sékou Touré ne l'avaient pas fait, est-ce qu'aujourd'hui on aurait cette Afrique-là? Donc, c'est la peur qui domine aujourd'hui la jeunesse togolaise. Alors, il faut briser cette chaîne de la peur. Jeunesse togolaise, de Lomé à Saint-Cassé, je vous demande, on est né un jour et on mourra un jour. Alors, nous devons faire ce qui est essentiel. Sans violence, nous ne faisons rien dans la violence, dans le calme. Mais nous devons nous lever, nous devons nous réveiller pour libérer notre continent et notre pays. Le seul pays que moi, Rasli, j'ai, c'est le Togo. Bien sûr que j'ai grandi en Côte d'Ivoire, j'ai fait ma carrière en Côte d'Ivoire, mais je suis africain, mais je suis togolais d'abord. Alors je m'adresse aujourd'hui à toute la génération africaine. La jeunesse africaine doit se réveiller. C'est ce que je suis en train de dire à la jeunesse.
1: D'accord, on a compris que vous insistez, et la jeunesse ici qui est aussi présente dans nos émissions, si les jeunes sont ici tapotés et partagés, et vous qui venez de nous rejoindre, c'est l'émission La Voix du Peuple, entretien exclusif avec le grand artiste panafricain Rasli, qui n'est plus à présenter surtout au public togolais. Rasli vient de sortir un nouveau single, Réveille-toi Afrique. Pour lui, il veut s'adresser surtout à la jeunesse africaine. Donc il pense que l'impérialisme est toujours là, le néocolonialisme agit toujours, et il faut que nos richesses nous reviennent. C'est ce qu'il vient d'annoncer en début de cet entretien exclusif tapoté et partagé. Avant de continuer, on va vivre un petit peu quelques secondes, quelques minutes, même au début de cette nouvelle chanson single qui va sortir demain. Moi, ça m'a impressionné. J'entends quelqu'un qui envoie des incantations. Alors, je n'ai pas compris. J'ai eu un petit peu peur. Mais Rassil va nous expliquer. On écoute ça. Asli, quel joy! J'entends des incantations. Alors, vous invoquez aussi les mânes de nos ancêtres en début de cette émission-là. Expliquez-nous, Asli. En début de cette chanson, de vos chansons, j'allais dire.
4: Je vais aller en français et puis en ligne dans ce cas. Vous savez, nous faisons le combat charnel, c'est-à-dire corporel. Mais bien avant tout combat, il faut que le combat soit spirituel. Ceux qui vont à l'église, ceux qui sont dans les mosquées, nous sommes d'accord, mais nous sommes sur notre terre africaine. Cette terre-là, elle est africaine. Alors nos aïeux, nos ancêtres, avant toute chose, invoque la nature, l'est, l'ouest, le nord, le sud, l'eau, l'air, le feu, le vent, la terre. Donc nous invoquons tout cela, toutes ces choses-là, parce que nous sommes des Africains. Nos croyances, nous ne devons pas les oublier. Moi, je ne dis pas aujourd'hui à mes enfants de ne pas aller à l'église, ou de ne pas aller à la mosquée, c'est leur choix. Mais à un moment donné, il faut qu'ils se rendent compte. Je l'ai dit un jour, que si celle qui m'a amené à l'église était vivante aujourd'hui, j'allais la poursuivre en justice. Mais malheureusement, elle est décédée. C'est ma grand-mère. Si elle était vivante aujourd'hui, j'allais la poursuivre. Parce que j'ai perdu beaucoup de choses en suivant cette foi-là. Mais je ne dis pas aux gens de ne pas croire ce qu'ils croient. Mais je dis, nous sommes des Africains. La meilleure façon de vivre digne, c'est de se sentir africain. Vous ne pouvez pas aujourd'hui aller vraiment chez les Chinois, leur dit de laisser leur croyance, leur foi. Les moines bouddhistes, vous les connaissez. Vous ne pouvez pas dire aujourd'hui à un moine de laisser ses croyances en religion et de suivre autre. Mais l'Africain, nous sommes en train de nous perdre. Alors nous devons nous réveiller. Parce que si je suis là aujourd'hui que j'entends que la Côte d'Ivoire réclame le tambour parleur qui s'appelle le Djidjé Ayokwe, qui a été gardé dans les musées de la France pendant 100 ans. Pourquoi? Pourquoi est-ce que la France a restitué au Bénin ses œuvres ancestraux? Si ça n'a pas de sens, donc nous avons une force. Alors nos aïeux le savaient. Aujourd'hui, il faut qu'on se réveille, qu'on se dise, mais cette lutte que nous menons pour l'Afrique, cette terre-là est la nôtre, il faut commencer cette lutte côté spirituel avant d'aller sur le côté physique. C'est de ça qu'il s'agit.
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1: Et bien évidemment, nous sommes la voix de la résistance africaine et nous recevons pour vous, amis auditeurs, auditeurs de Radio Canal K et de Radio Avleté. Koukoule Tetinta Bambara au Mali, Keleke Tanié. Nous recevons pour vous, dans ce entretien exclusif, le grand artiste panafricain togolais Rassli, et qui vient de sortir un nouveau single. Après avoir mûrement réfléchi, Rassli intitule cette chanson Réveille-toi, Afrique. J'en fais partie. Vous en faites partie également, vous qui tapotez et partagez. On va aller maintenant en minant une langue locale du Togo. Je pense que maintenant en français, Rassli a bien expliqué, en résumé, pourquoi Afrique, réveille-toi. Et il a mis l'accent sur nos ressources minières. Il a lancé un appel à la jeunesse africaine de se réveiller plus, de s'impliquer dans la question de la chose politique, comme on le dit communément, parce que quand on est jeune, on doit toujours être le flambeau dans son pays, le sentinelle de Papa Sylvain Sonobio, sentinelle, la jeunesse sentinelle. Donc du coup, Rassli avait résumé pourquoi Afrique est réveille-toi, ami panafricain, continue à tapoter, on va y aller en ménage des langues locales du Togo, tapoter, partager, voir, qu'est-ce qu'il 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
7: 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Je ressemble à un jamaïcain, je suis noir. Mais il faudra qu'on sache que, ah, et nous, il y a ça, c'est un Africain. C'est-à-dire, il faut se démarquer. Donc, et nous, qu'est-ce que j'ai dit, donc, mon yébé, afin à l'autre, j'affirme mon identité togolaise et africaine. Quand Franck, n'aime pas qu'il a c'est, n'aime pas qu'il a c'est, elle a adoré à l'édit. N'aime pas c'est, gomme, elle a adoré à l'édit, parce que, bon, bon, bébé, n'y a rien. Monsieur Amos. Réponse n'y a pas.
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7: On est pour les Africa, surtout Africa, avec jeunesse, elle a 75%. Alors, mon ami, on lui travaille, on va fondre, on va continuer, on va continuer. Maintenant, jeunesse africaine, elle a été fidèle. M'adresse à la jeunesse africaine. Togo, la population jeune, elle a été la fond. Parce que nous, les dents, quand Flan, nous sommes les gens qui ont été de quoi, mais les bords. Da au meeting la pour ni du quoi yo po à côté au bon les pour bol la côté a et n'y a que les VDA et du jeunesse à la base. On l'a pas autant qu'on a dit, là, du bon, c'est bien, bon, mais pour bon, c'est normal. Mais n'est à doko, mais faya, vous m'en êtes là. N'y a pas de douari, mais m'ten les doux nous éveillés des cas. À mon rebac, on doit avoir mon issue, on y bachelier, à mes doux, on va avoir une licence. Mais on l'a ou me quoi tort, bon, des sons, on va divi, y a tout quoi, non, tout quoi, quoi, mais vous trouvez ça normal? Va jeune ou on tourne un peu de mititéa. Non, mais les vomis de mititéa, donc. Il est de notre devoir de nous lever, parce que, oh, Dieu, Bereka, Bereka, au Dakou, alors nous qui levez, venez, mitité, n'a voulu, qu'est-ce que vous avez? On l'est pour le Togo, mais jeunesse, ça, benadé. N'est même tité, y'a mis voulu, wa. Ganato, Beneto, Kodjuato, au monde d'avoir, ou de n'y a pas, c'est quoi ton rôle ou problème? Monsieur Sylvain Amos, on l'est tourné, tout le jeunesse a dit, et les dames, et il y a réveillé Anthony, il y a les hackers, tout soir, mais réveille-toi, Afrique. Réveille-toi, Afrique. Je parle de toute la jeunesse africaine, de la population africaine. Parce que, il y a des dirigeants qui ont les premiers bien. Il y a des réalités, il y a des gens qui ont mais, à mes côtés, dans les fonds, quand on voit les gens, on voit les colons. Fifia, il y a un dirigeant de Ola Hon, la population a un peuple à bon, peuple n'y a pas de gamme comme ça, mais il a été libéré la même collègue Ronan Basimé. Puisqu'ils ne sont pas venus d'une manière vraiment très bonne au pouvoir. Alors, on balaye blanc que tous les dirigeants africains, Afrique avait dirigeants pas tardé, il y avait de coin, il y avait armes, il y avait puissance, il y avait richesse. Alors écoutez votre peuple pour que nous libérons l'Afrique.
1: 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Tu dis que même il y a un togo en pause, ah, ouais, au lieu de single togo africain, réveille-toi. Ah, ah, il y a des lèvres, les dos, les meilleurs togo en pause, ah, l'eau, les wak, bao, rassi.
7: Amos, Amos, ne jeunesse togolaise Amos se réveille, et matin au Togo en pouge. Et nous là, nous se réveiller, là, nous conscients, que nous sommes au Togo en pouge. Parce que nous sommes jeunes, comme les blancs, ils sont des jeunes à féliciter pour le travail qu'ils ont abattu. Parce que Amérique, nous avons donc avec Togo, nous avons mobilisé. D'abord, nous sommes tous les mêmes, nous sommes tous les Ferdinand Haïté, mais d'autres qui sont les Kudo, ni en envie qu'au milieu fiable deux couleurs M66 ils font un travail énorme et donc bientôt mais radio a volé Monsieur Amos Monsieur Amos vous êtes à féliciter à encourager la société civile togolaise la société civile togo toi mais les encourager au bon bagage et gamouléo on doit moyen mais nous allons aller jusqu'au bout de cette lutte et miabé leader politique de l'opposition qu'on à me qu'on sacrifie ou à me vie ou à me qu'on blesse ou mais il doit barrer non mais lui t'as encore fort ça doit continuer jusqu'au bout jusqu'à la gare, comme le dit le Camerounais. Donc, on a qu'à les blancs, on a dit, jeunesse, ça se réveille au roi, Togo en posa, et là, il y a une alors, jeunesse, ça doit se réveiller, il y a une réveille-toi, Afrique. Amos, c'est de ça qu'il s'agit.
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7: 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venir à l'église et là va donc à Togo en posa je pense que leader au bleu mais nous bah une consoc pe à messieurs mais là ouais les pilates ouais sinon et ni rasli et que si matou ama ouais parce que j'ai commencé cette mission plus de 25 ans
8: comme physique.
7: Voilà. Sur le plan spirituel comme physique. Plus de 25 ans. On sacrifiait à paix. Carrière ni. Parce que mes dignes et dignes ma quoi. 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Nous qui m'y a ma oube nama. Et n'y a bien lutte que m'y a bien qu'on fait. C'est ça l'essentiel pour moi.
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7: 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Et d'oubou, les miatogos tossi sont au Togo. Nous, on va 2 milliards avec les États-Unis, tcha. Et on y a, elle est là maintenant. Oyo est terrible, tio. N'y a pas de rouli, on va. N'y a noté. N'y a pas de nous, comme il a été en ordre, n'y a pas de doigt. N'y a pas de vieux, miatogos, mais on a vu au soir. N'y a pas de mieux, comme il y a un domaine. Ça, lui, ça ne sert à rien, ne sert à rien. Que donc, il y a un régime en tout cas, et plein la médo. 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bon. On est tatio parce que adjoint on est noir entre deux domaines et le affaire du régime. Alors, ma quoi coucou une fois les n'y a foufou n'y a nos vies n'y a nos vies qu'au les diaspora qu'au balai pour en termes y est n'y a deux n'y a quoi n'y a quoi mais y a alors on y a un petit bien soit dit on va n'y a lutte à mais m'a servi mieux et mais quel goût c'est nous qui perdons les Ivoiriens ne perdent rien les Ghanais ne perdent rien. Mais nous, nous tout côté, tu vois, c'est toi qui perds. Alors, mais pas dire où le roi. Laissons ça de côté. Continuons de croire. Moi, j'ai la foi. Ça. Donc, il n'y a que des magouilles, donc, il n'y a pas dire où le roi. 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
1: 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Par la production, il y a un gars qui est là. Il y a un gars qui est là. On t'a mis dans la diaspora, de la siwa, à la diaspora.
7: On t'a dit que non, il y a un peu de temps. Et ça, gardez 6h00, Réveille-toi Africa, c'est l'un de mes meilleures chansons. C'est-à-dire, c'est un tube et une culte. On dit, Mijo, les lavagnons, Trovantiak Bentiko, on va dire Nyamasila, on dit, Bouribana, voix et doya, que les taux soient. On c'est l'une de mes meilleures chansons. Qui est ma de coucou. Et à mes collègues, qui est Nyan Tia Sibeli, qui est à Mouche, mais Nami Dakwe. Et Gazogon pour Eda Meno. Nami Dentoy Ditinia, Dui, Bene Wondea. C'est pour la lutte là, à Menoué. Mais nous qui avons dit à Koyimbi, au chevet d'une mère malade, on ne se bat pas. Nyama dit, oui, ami Notelo. À Mouche, merci.
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6: 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Y'a que je tourne à Mouche.
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0: j'aime, j'explique ce que ça veut dire aho, yeleleho.
1: Yeleleho.
0: Ça, c'est le langage qui vient de Zimbabwe. Aho, yeleleho, ça veut dire